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1: Ladies and gentlemen, mesdames et messieurs, messieurs et dames, bienvenue sur Brand FM. La seule radio qui s'écoute chez les autres. Un maximum de zikmu, de tio, de bombidés qui passent sur les radios là ça. Donc ici passons super bon petit moment agréable entre vous. C'est moi, Alain Poupée, heureuse. Alors on s'assure, on se met à l'aise. Cool, cool, Raoul. À l'aise, Hector. Non, Blaise. Vaut mieux dire Blaise. Blaise, on garde Blaise. Et on envoie la musique. Un maximum de sons. Pardon, je pense que je me suis trompé dans le choix de la cartouche. Je vous rappelle, vous, la petite histoire que la radio n'est pas tout à fait équipée à compact disque. Mais c'est pas grave. On rebalance tout de suite la zik. Un maximum de sons. Et c'est Brand FM, the best station in there.

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0: Allô?
1: Oui, bien bonjour.
0: Bonjour monsieur.
1: J'ai acheté du sirop batterie dans ton magasin et mis à présent ma voiture est en panne au bord de la route.
0: Mais ça va n'y avoir parce que voiture en panne.
1: Directement à présent, il y a un problème à batterie. A pas bitin pour yo ça, madame.
0: Non, excusez-moi.
1: C'est pas drôle, madame, je suis sous le soleil.
0: Votre voiture est en panne parce que vous pensez que c'est votre batterie qui a un problème, mais c'est deux choses différentes. Hein?
1: Batterie là qui a coulé, qui a fait sick.
0: Batterie là qui a coulé, qui a fait sick. Hein?
1: Quand vous voyez pas qu'à prendre charge, acheter si vous batterie à Casazote et à mettre en batterie là.
0: Mais à part ça, vous pouvez faire.
1: C'est ça, je vends moins. Hein?
0: Mais surtout, madame, nous conseille en disant là. Eh bien, peut-être que je dis, explique, pas faire comme ça, faire comme ça.
1: Alors, bitin là, ma caisse si vous batterie, mais c'est moi qui n'ai un problème.
0: Non, mais ma caisse si vous pas mettre si on va de batterie à batterie.
1: Et à qui mon aime marqué batterie dans les bouteilles là? Pas moi, non?
0: Mais non, mais depuis qu'à fournisseur, c'est comme ça qu'il va crier.
1: Les autres, ça pas déranger les autres.
0: On parle de sur batterie, on regarde, on parle de sur batterie, sans peut-être nous avoir un petit glaçon, un petit bleu, un citron, dedans, ça.
1: Attends, je note, hein. Alors, dans la batterie, j'aurais dû mettre du sirop, du citron, de l'eau.
0: Non. À part ça, en jour, sirop batterie là, on va chacun de nous là, sans peut-être nous avoir un petit citron et glaçon.
1: Ou qu'à boire sirop batterie?
0: Oui. Sur batterie, ils sont plutôt quoi manger, après on met tout comme ta voiture.
1: Mais si c'est ça, quand ils ont marqué batterie, si ils ont responsable là.
0: Non, pas responsable. Non.
1: Ah, mais si, hein, madame, hein.
0: Mais vous, même aussi, vous croyez à manger là, ou quoi proposer à manger, ou quoi mettre un batterie à voiture là.
1: À présent, la somme là, j'en ai à dépenser pour réparer l'auto là.
0: Mais c'est faute à vous.
1: Ah, ouais, c'est ça qui vend mon sirop batterie qui part pour batterie.
0: Surtout, madame, employé là, un conseil, t'es bas, un conseil.
1: Bouteille là, marqué sirop batterie. Il faut un roue mando si c'est pour batterie.
0: C'est pas grave, tu dois demander.
1: Ah, bon.
0: Oui. Et si parfois il a été mal renseigné là, par exemple, tu es perdu d'accord.
1: En qui voit ça, il veut avocat en moins, hein?
0: Ou même si il veut avocat, même qu'il veut même bien.
1: Ah, pas avocat, là, Zoka Vanna, hein?
0: En savez, pas avocat, mon gars, juste avocat, vite à la justice.
1: Et passez-moi mon nez, Garide, là.
0: Oui, alors?
1: Alors, madame, vous avez moi, madame?
0: Mais oui,
1: et vous avez dit, moi, oui, encore?
0: Attends, oui, même, j'en fais en pleurer, là.
1: Et c'est moi qui avais pourri?
0: Mais oui.
1: Et pourquoi ça? Parce qu'on mettait si vous en batterie là.
0: Vous devez acheter un autre bidet pour avoir l'eau payée.
1: Qu'est-ce que.
0: On peut toujours rire de là.

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1: Mais Titi va avoir un bon blague là, la fait. Tu vois,
2: à la poison,
1: il est beau.
2: Ouais.
1: Alors, vous-même, à présent, on va passer dans la deuxième époque de blague.
2: Ouais.
1: Mais avant, on continue alors. Ça, c'est pour. C'est mon nom qui tourne. Tout qui a resté en Guadeloupe là. Tout qui a resté Dominique là. C'est mon set Lucia. Tout est en Martinique là. Et bien, ça, ça va plaisir de radio qui arrive à ton bon blague.
2: Ah,
1: ça,
2: ouais, il
1: est bon là.
2: Il faut changer ça.
1: Ouais, on peut dire ça.
2: Actuellement, je vais vous faire un pistache.
1: On va vous faire un klaxon pistache, alors on va mettre le micro à bord, papa.
2: Merci. Alors, encore mal, il fait dire que double, BMW arrive la compagnie. Alors, je suis tellement content. Il a cherché Madame Lee, pour Madame Lee aller, et puis la compagnie cherchait l'auto. Hein. Alors, il allait prendre bombe d'essence, il plein d'essence, et puis il partit la compagnie. Là, il est la compagnie, il prend l'auto, il est arrivé la commission. Là, il est la commission. Tenez un grand fil l'auto là et péage à envers. Alors ça, monsieur fait, là, il voit véritablement c'est l'auto, pas pressé pour démarrer devant. Monsieur resté, il commençait à coder. Bip, bip, bip, bip, bip, bip, bip, bip, bip, bip, bip, bip, bip, bip, bip. Agent de police là, tu es en coin là, il a rangé, casse-lui en lésier. Et puis il vient côté monsieur, il reste et dit, monsieur. Alors, Bougla qui est au volant, mettre l'auto à essayer de crier policier, monsieur. Et des policiers a dit, vous foutez de ma gueule. Et dit, je ne peux pas vous foutre de votre gueule. Vous m'avez appelé monsieur, vous avez appelé monsieur aussi. Alors, il a dit comme ça, il a dit, mettre l'auto à. Vous ne savez pas que c'était interdit de klaxonner comme ça dans la ville. Alors, il a dit, mais monsieur l'agent, ces messieurs devant moi, là, ils n'ont pas apprécié pour ça démarrer. Alors, m'obligé de klaxonner comme ça. Alors, madame, monsieur qui était côté, et quand un agent de police a dit, savez-vous bien que c'est interdit de klaxonner comme ça dans la rue, hein? Alors, il ne faut pas que ça vous arrive encore, hein? Alors, madame, là, c'est dit, agent de police là,
3: monsieur l'agent, mon mari n'a pas klaxonné, mon mari a corné.
2: Madame, c'est interdit, j'ai dit à votre mari que c'est interdit dans la ville de klaxonner comme ça.
3: Monsieur l'agent, je vous ai dit que mon mari n'a pas klaxonné, mon mari a corné.
2: Madame, pour une deuxième fois, votre mari, je lui ai dit que c'est interdit de klaxonner comme ça dans la ville. Et la prochaine fois, s'il continue, ça va barder.
3: Monsieur l'agent, j'insiste, mon mari n'a pas klaxonné, mon mari a corné.
2: Madame, c'est interdit, intégralement, c'est interdit dans la ville de klaxonner comme ça.
3: Je vous ai dit, monsieur l'agent, mon mari n'a pas klaxonné, mon mari a corné.
2: Eh bien, allez aujourd'hui, mais la prochaine fois, gare à vous. Alors, monsieur est parti, et puis madame, elle est arrivée devant Triomphe. Madame descend à de l'autre, et puis a dit, Marie,
3: je vais prendre des petits sucreries pour passer dans notre bouche.
2: Alors, elle est arrivée devant machin-là. Machin-là a dit,
3: madame veut un petit sucreries.
2: Il n'a pas qu'à répondre.
3: Madame désire quelque chose.
2: Il n'a pas qu'à répondre.
3: Madame veut un petit cornet.
2: Madame, s'il vous plaît, c'est défendu de dire cornet. Donnez-moi deux.

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0: ódio? Não ia ali fazer uma educação fujuca? Ele não ia arriver devant l'école Lucie Callot? Il y avait deux cows. Dans le premier cow, il y avait les cow-cals. Et dans le deuxième, il y avait les tifis. C'était le cow tout. Mais depuis les nouées démarrées, le voiture ne ronflait pas. Il faisait tchou. Après, mon maîtresse est derrière moi, Fabrice.
1: Lorsqu'on arrive au Krebs, tu fais aligner tes camarades du bras. Bien que je suis gros de l'OPL, mais je ris de l'intipé.
0: De toutes les façons, les nouées arrivées au Krebs. Je suis comme un secoué, comme un bête à conne. Les petits bourgs dans l'école, en tout genre, je démarre, il est besoin de démarrer plus vite que moi. J'ai été jolie quimbée par son oreille à la paix, je l'ai râlé. Après ça, le monsieur directeur court derrière mon dos tout partout.
2: Écoutez Fabrice, on en a marre de vos conneries maintenant, vous recommencez. J'ai dit que vous recommencez. Allez, venez avec moi. Un, deux.
1: Haussez la tête, baissez les épaules. Rincez les jambes, baissez les têtes. Nya.
2: Écoutez Fabrice, vous faites des jeux avec moi ou quoi?
0: Monsieur le directeur, je ne fais pas jouer. J'écoute ça, tu m'as dit.
2: Allez, on recommence.
1: J'ai dit qu'on recommençait. Allez, haussez la tête, baissez la tête. Grignez des dents, haussez les mains. Grignez des dents, haussez la tête, haussez les yeux.
0: Le monsieur fait comme un jaco. Après ça, le jeu est retourné. Nous sommes rentrés dans le chaos. Pour nous partir, j'ai fouté tous les monomascos. J'ai chié par les chemins, moi. Allez, le monsieur était couru. Il me dit, regarde droit devant moi. Je demande en anglais où ça il faut faire. Il me dit, you go to droit. Mais vous savez ça, j'ai vu. J'ai vu Maurgis.
1: Maurgis, c'est un vieux femme à 90 ans, hein. C'est pas petit chalet, le madame en bas son jupon.
0: Maurgis s'est habillé comme un matador. Il commence à faire chalet dans l'église. J'ai su caché derrière un gros roche. J'ai hélé. Hé, Maurgis, dis fais un poil là.
1: Maurgis s'est commencé à regarder comme un zandoli. Maurgis est dedans.
3: Mais quand il déjà dit là, quand il y a encore ça là même. On connaît, voilà ça.
0: Je suis été à la maison. Quand je suis arrivée, je rentre en sifflotant. Qui moune je vois là, mes papa? Maurgis. Bon Dieu, je me suis senti d'un état de pomme soucée. Le guédé, papa veut qualité gros barre dans son main. Maurgis était cisé là. Quand je suis ici rentré en douce d'après moi comme un serpent, papa m'a crié.
3: Monsieur Fabrice, venez au tribun.
0: Ma voix sombre, papa.
3: Pas commencer à trembler qu'on fait la zandouli, adieu, venez-nous. Que m'est-il dit Maurgis en chemin là?
0: Papa, j'ai pas dit Maurgis rien.
4: On pas dit moi hier, ça fait des ordres qui ouye. Ou vraiment la rue là, on dit moi, il dit fin pour elle, moi, pas souvent à danser.
0: Aïe, aïe, aïe, Maurgis, un gros fond, ma cheveux blanc contre toi, j'ai trouvé du ça.
4: Papa, ça dit moi, des ordres.
3: Regardez-moi, Fabrice, encore faut ton tribun couper à toi de la tête, ou que dis-moi pourquoi dis-moi madame là ça. On m'a dit pète, maman, quatre fois.
0: J'ai pas dit ça, je te dis ça, je dis Maurgis, maman, tu vois pas Maurgis Malton? Maurgis, je t'entends pas bien.
3: Qu'a dit madame là?
0: Je l'ai dit. Hé, Maurgis, dis fais un toit là où? Tu vois ça encore, papa? Je suis un petit bouc innocent, hein? C'est Maurgis, c'est malentendu.
4: Eh bien, la prochaine fois, à quel vrai cas, dis-moi.
0: Après, papa m'a gracié. Il m'a donné un dos aux pistaches. Je suis été saisi d'un coin, moi, je le dos. Le guédé, il m'a dit, va t'habiller, il va recevoir le premier ministre, le président, avec toutes les qualités, mais Guadeloupe. J'étais content. Il m'a dit, on va là-haut, drôme. Je connais pas la même. J'ai metté mon brité, levé mon shorty sport.

0: le musique est recommencé. Les passagers du vol 647 sont priés de prendre la porte à gauche. Merci. Le guédé, je vu un gros madame en flamme marcher devant moi. Je dis, papa, c'est quoi ça?
1: Il est du radio Fabrice à son test de l'air.
0: Un fun fest de l'air. Papa, regarde le fun fest de l'air.
1: Venez, ouais, vraiment, tu vois. Nous, quand rentrer à porte là, nous, quand accueillir, monsieur, les présidents et compagnie.
0: Le guédé, je regarde pas le vite. Je vois un gros messieurs à veste blanc avec un grand bois, un gros tête bosca, filé couché sur le piste. J'ai dit à mon papa, c'est quel bité, ça?
1: Fabrice, ou pas, voici son 747 là, l'entendez.
0: Après ça, je regarde, on a mis un gros mâche l'escalier, il descend en bas le ventre de le zozio. Le guédé, je connais Monsieur Mitran, hein? Monsieur Mitran est descendu, le président de la République. À son gauche, il y avait le maire de la cité des eaux et de l'inondation, le docteur Henri Grandcourt. À son gauche, il y avait le maire de Les Abîmes, le docteur Frédéric Calson. Les noms est descendu plus bas encore. Je vois M. Frédéric Calson, Jean regarde en bas son lunette. Je comprends pas quoi il regarde. Il regarde plusieurs bits à la fois. Je suis curieux. Je suis tellement curieux que j'allais. Je suis été tout près de lui. Je veux le massager, il me regarde. Je suis à la course dans le cabinet. Tam, tam. Mais je suis arrivé dans le cabinet. J'entends derrière mon dos. Je regarde, je vois trois petits chats. Je suis couille, tintin! Je dis, papa, il y a trois petits chats dans les cabinets.
1: On voit trois petits chats, Fabrice?
0: Oui.
1: Quelle couleur est-ce? D'après où on est couleur? Où on est qui blanc et noir ou d'après où on est couleur?
0: J'entends dire, le premier chat était gris. Le deuxième était gris-gris. Et le troisième était gris-gris-gris.
1: Au centre, couillant, Fabrice. En bas, j'avais beaucoup couillant quand même. C'est moi, papa.
0: Et c'est qui mon nom, mon papa? D'après toi, je suis venu dans le 22e escargot.

Ah ben ça c'est hymne national de la mort. Mais pas ça aussi les morts ni leurs souvenirs, ils ont passé par le chemin de la vie, mais moi et puis nous sommes passés par le chemin de la mort.

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2: Oui.
1: Ou que parle bas en mia, oui? Parce que... En la suite manger ici, donc. Tous les jours, c'est ici dans le cas de Giné. Faut parler bas, hein?
2: Mais ses amis, moi, quand qu'ils disent, ils parlent femme.
1: Moi? D'ailleurs, pour yon, je dis là, mangez la gis. Des poissons, tout seul qui t'y qu'on dédouette. Si vous voulez, baïtaou. Mais à part de moi, qu'est-ce que
2: vous parlez pour ça, manger là?
1: Hein? Restons. C'est cochon alors. Mais il est Kevin. Il va manger tout. Il va manger plus qu'il vous et moi.
2: Attends, qui l'aille? Eh bien, il y a 11. Et comme il est venu à midi et demi, ça nous a fait. Nous avons mangé un foie même. Et qu'on s'allait qu'il vienne nous cuisiner en régime.
1: Ah, mais nous qui faisons ça? Attends, nous qui faisons ça?

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1: Mais non, qu'en vas-tu là?
0: Ah, dis-on tout, quoi, ça va bien.
1: Mais pourquoi on va dire ça?
0: Mais il va commencer à nous d'habitude. Et qui te couvre encore la table là? Comment va? Tu vas manger avec nos jeunes là?
2: Eh non, il est trop grand bonnet. À qui manger plus tard?
0: Quel est le là?
1: On te dit, là.
0: Non, mais elle ne va pas manger le même alors.
2: Ah oui, je me.
1: Je me.
0: Oh, on va rentrer pas ça. Ah ouais, encore c'est bon quand même. Oui, oui, oui. Pourquoi ça ne veut pas?
1: Salut-moi. Salut-moi.
0: Les méchants même.

0: Uy, paling bonito ya, pasal lima.
1: Demain qui m'y
0: 11h ou midi?
1: Midi. Ok.
2: Qui m'y était?
1: Demain nous parlons. Avant.
3: Parole.

0: Merci.
1: Vous êtes adorable.
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Moi j'en sais des combinaisons louches pour livrer madame à la crier publique. Mais c'est malhonnête, yé yé. Quoi tu es comme non, ouais. Bon, regardez ça arriver, oh.

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1: 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Le baptême du monde me nomma homme noir, convention de couleur à l'étape raciale de la marche de l'homme, et mon sort fut scellé par la force des choses à celui de ma race, aux tablettes du monde. Dans le règne d'église, au service d'un dieu à l'usage d'un frère, de mon frère à peau claire appelé homme blanc par la force des choses, dans le règne d'église, j'ai connu des salons décorés d'anges blancs, où l'archange Michel terrassait l'ange noir, archétype du mal d'obédience raciale, par la force des choses. La mission catéchèse m'enseigna de bonne foi que tout homme sur terre est image d'un Dieu appelé Dieu le Père. J'ai cherché mon image par la force des choses, dans l'image du Père de mission catéchèse. J'ai parfois méprisé ma personne raciale, persona non grata sous le pied capital de l'archange Michel. Et j'ai même rêvé à mon corps défendant, de visage à l'image de celui de mon frère à peau claire devenu mon envers, ou plutôt mon endroit, par la force des choses. Mais voici qu'un beau jour, un grand livre d'histoire à la gloire de ma race me conta de mes pères la grandeur millénaire et chanta ma beauté et ma force de race au devant de la terre face à celle de mon frère. Je me pris de ce jour à rêver d'un sauveur, un sauveur de couleur par la force des choses, rachetant mon image et ma face et mon sang à la face du monde. Un super ange noir instituant l'ange blanc en revanche d'histoire, sur le trône du monde. Mais mon rêve a crevé par la force des choses, comme crèvent en tous bords les enfants de la terre, sous le feu de la haine de leurs pères et frères, en dépit de leur race et de celle de leur dieu. Et je suis revenu par la force des choses, à ma race première enlaçant toute race, étant né grâce au ciel, dans le peuple de l'homme, autochtones de terre et lumière d'univers. 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La nature et la voix qui inspirent mes pas, son totem est debout dans le ciel de mon cœur. C'est le cœur du tambour qui cadence mes heures. Et quand j'ouvre les bras au soleil de ma joie, mon ombre est un oiseau qui chante par ma voix. 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
1: Allô?
2: Oui, bien bonjour.
1: Bonjour monsieur.
2: J'ai acheté du sirop batterie dans ton magasin et mis à présent ma voiture est en panne au bord de la route.
1: Mais ça va n'a rien parce que la voiture est en panne.
2: Directement à présent, il y a un problème à batterie. A pas bitin pour vous ça madame.
1: Non, excusez-moi.
2: C'est pas drôle madame, je suis sous le soleil.
1: Votre voiture est en panne parce que vous pensez que c'est votre batterie qui a un problème, mais c'est deux choses différentes.
2: Batterie là qu'a coulé, qu'a fait sec.
1: Batterie là qu'a coulé, qu'a fait sec.
2: Quand vous voyez pas t'es qu'a prendre charge, acheter si vous batterie à Casazote et à mettre en batterie là.
1: Mais après ça vous te fait.
2: C'est ça, ça vend moins. Hein?
1: Mais surtout madame, nous conseille en disant là, eh ben peut-être je dis explique ou pas faire comme ça, faire comme ça.
2: Alors bitte là, ma que si vous batterie, mais c'est moi qui n'ai un problème.
1: Non, mais il va que si vous pas mettre si vous avez de batterie à batterie.
2: Et à qui mon aime marqué batterie dans les bouteilles là? Pas moi, non?
1: Mais non, mais depuis la fournisseur, c'est comme ça qu'il va crier.
2: Et les autres, ça pas déranger les autres.
1: On parle de sur batterie, on doit faire parler de sur batterie, sans peut-être nous avoir un petit glaçon, un petit bleu, un citron dedans, ça.
2: Attends, je note, hein. Alors, dans la batterie, j'aurais dû mettre du sirop, du citron, de l'eau.
1: Non. À part ça, un jour, sirop batterie, là, on va se faire casser nous là, sans doute quoi boire, eh ben, citron et glaçon.
2: Ou quoi boire sirop batterie?
1: Oui. Sur les batteries, sont plutôt quoi manger, après plutôt quoi mettre en voiture.
2: Mais si c'est ça, quand on marque les batteries, si ils sont responsables là.
1: Non, pas responsables. Non.
2: Ah, mais si, hein, madame. Hein?
1: Mais vous, même aussi, vous croyez à manger là, ou quoi proposer à manger, ou quoi mettre en batterie à voiture là.
2: À présent, la somme là, j'en ai à dépenser pour réparer l'auto là.
1: Mais c'est faute à vous.
2: Ah, ouais, c'est ça qui vendent mon sirop batterie qui part pour batterie.
1: Surtout, madame, employé là, un conseil, t'es bas, un conseil.
2: Bouteille là, marqué sirop batterie. Il faut un roulement d'eau si c'est pour batterie.
1: C'est pas grave, tu dois demander.
2: Ah, bon.
1: Oui. Et si employé a été mal renseigné là, par exemple, t'es pas dit d'accord.
2: En qui voit ça, il veut avocat en moins, hein?
1: Mais même si elle veut avocat, ou même qu'ils ont même bien.
2: Ah, pas avocat, là, Zoka, avant là, hein?
1: En savait. En savait, papa, avocat, mon gars, j'ai avocat, vite à la justice.
2: Et passez-moi mon nez, garidé, là.
1: Oui, alors?
2: Alors, madame, ou quoi, rire, moi, madame?
1: Mais oui,
2: et ou quoi, dis-moi oui encore?
1: Attends, oui, ou même, j'en fais en pleurer, là.
2: Et c'est moi qui avoue pour
1: rire? Mais oui.
2: Et pourquoi ça? Parce qu'on mettait si vous en batterie là.
1: Vous devez le changer de bite pour avoir loupé.
2: Qu'est-ce que.
1: On peut toujours rire de là.

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0: Mystique. Mesdames et messieurs, ladies and gentlemen, Kabbalah aussi Damascus. Je vous donne un conte qui s'appelle la somme. Si nous sommes ce que nous sommes, c'est parce que d'autres ont lutté sans les sommes pour la somme, pour que nous soyons heureux comme nous sommes. Oui. Nos ancêtres, les esclaves, ont été arrachés chez eux dans leur communauté par des marchands d'esclaves, puis transportés par des négriers. Ils ont été abaissés, ballottés, shootés, dérangeants, barqués, quintés, fouettés, insultés, maltraités, piétinés, persécutés. Oui. Nous devons compter, raconter l'Antiquité avec autorité, comme des majestés qui veulent monter à l'université, avec simplicité, fierté, pour lutter contre les mauvaises volontés, la méchanceté, la malpropreté, et lutter pour avoir la vraie liberté, égalité, fraternité, pour pouvoir exister. Nous sommes des malheureux qui ont beaucoup erré, galéré, miséré, été dominés. Nous sommes des combattants. Nos parents et nos grands-parents sont des anciens combattants. Donc nous avons combattu dans tous les temps jusqu'à maintenant. Nous sommes des gens mélangés à la Caraïbe, aux Africains, Milades, Indiens et bien d'autres encore. Nous sommes un peuple. Nous avons trois cercles d'existence. Nous avons une passion, une tradition, des auditions, des positions, des professions, des propositions, des situations, des générations, générations, toutes sortes d'évolutions. Nous sommes cultivés, nous aimons la culture, la nature, l'ouverture, l'apiculture, la confiture aussi bien sûr. Nous sommes en majorité bien élevés, sympathiques, pratiques et même comiques, sérieux, ambitieux. Les pas sérieux sont libertins, joueurs des deux, joueurs des quatre, des baccarat, des lotos, des millionnaires, amateurs des coqs si on nomme le coquin, amateurs des chevaux si on nomme tu fils. Aujourd'hui la femme sérieuse, la femme est chef des bureaux, la femme est entreprenante, la femme est femme politique, sans oublier notre impératrice Michaud Cheville, Taubira et d'autres encore. Il y a des pas sérieuses aussi, hein, quand je parle, il y a Libertine, Chaude Coquette, Entraînez, Alimez, à la Santa Barbara, des Mana, des Marima, des Rosalida, Los Clarita, sans oublier Milago qui est en train de passer. Ceux qui ont lutté sans les sommes pour la somme sont morts, les héritiers se sont battus et d'autres emprisonnés, et la somme sert à ceux qui ont la chance de posséder la somme. Mystique. Messieurs, mesdames, m'entendent dire yon pui. M'en dis souvent yon pui, doit être c'est yon cet esprit. Yon dit c'est l'esprit. M'en dis souvent c'est l'esprit, peut-être c'est famille c'est pui. C'est de l'entendre dire plein monde mal appris, quatrième pui. Je dis aussi pui parce qu'ils ont mal compris. On m'en salope pui qui n'y vient l'esprit. Là où dit pui, yon a dû des chiens qui a pui. Parce qu'ils ont même pas pui. Qui? Sans assister si aussi, aussitôt si assis, achou si pour si je si, tu filisi kai réussi, moi dis ceci par côté si, mon ka grossi, moi même aussi ni en souci semble tout si, si après si, si zèle pour aussi sans joint ici, c'est pas gens ici qui fait aussi. 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Kui! Yekui!
1: Non, jeune femme!
2: Voilà.

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1: Mais non, tu n'as rien compris. Tu n'as rien compris, Albert. Tu n'as rien compris. De toute façon, t'es pas de niveau pour comprendre ces choses-là. Oui, Albert. De toute façon, tu es un mécréant. Et rassure-toi, tu prendras le chemin du feu, toi. Et je te comprends, je te pardonne aussi parce que tu es en train de parler sur en état de débriété. Tu as bu. Donc je ne peux pas continuer à discuter avec toi.
2: Ça devant 15 ans, moi. Et quand il est en état de débriété.
1: Je suppose que tu as bu.
2: Ouais. C'est où qu'il m'y comptait à l'estomac à moi. Eh bien, finalement, on va me dire. Ou qu'à moi, on l'idit.
1: On va pas pour la goutte alors.
2: Pourquoi pas le créole? Non.
1: Mais, oui.
2: Vous voyez ça? On ne peut pas boire ça. Parce que ça c'est boisson à le monde.
1: Oui, mais.
2: Et là ou pas dans le monde? Ou pas qu'après boisson à le monde.
1: Oui, mais. Albert, papa, même pas ni longtemps dans ça.
2: Je suis dans un état. Avance.
1: Eh oui.
2: Bah. Écoute-moi, Léon.
1: Oui.
2: Ou de quoi parler français? De quoi parler français? Ou fini? Eh bien, moi, je vais parler français. Bon. Écoute-moi. Je écoute ce que je veux dire. Laisse-moi dire quelque chose. Hein. Quand un ami a pris une décision, quand c'est ton ami, il a pris sa décision, si la décision, elle est bonne pour ton ami, tu dois laisser ton ami prend sa décision. Parce que tu n'aimes pas ton ami pour toi, tu l'aimes pour lui. Et c'est pour qu'il puisse avancer. Alors tu ne dois pas empêcher à ton ami d'avancer sur son chemin.
1: Mais,
2: est-ce que tu comprends?
1: Oui, mais.
2: Ce que je t'explique. Bon, alors écoute-moi bien. Laissez-moi parler bon. Exceptionnellement. J'entends bien ce que je te dis, hein, parce que ça peut être fait encore. Exceptionnellement aujourd'hui. D'accord? Parce que ça ne va plus se refaire. Je bois à ton honneur.

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1: Yeah, cri.
2: Yeah,
1: mystic cri.
2: Yeah, mystic
1: cri.
2: Yeah, cri.
1: Messieurs et dames, si nous sommes ce que nous sommes, c'est parce que d'autres ont lutté sans les sommes pour la somme pour que nous soyons heureux comme nous sommes. Yeah, cri.
2: Yeah,
1: nos ancêtres, les esclaves, ont été arrachés chez eux, dans leur communauté, par des marchands d'esclaves, puis transportés par des négriers. Yeah, mystic cri. Ils ont été abaissés, ballottés, shootés, dérangés, embarqués, esquintés, fouettés, insultés, maltraités, piétinés, persécutés. Yeah, cri.
2: Yeah,
1: nous devons compter, raconter l'Antiquité avec autorité comme des majestés qui veulent monter à l'université avec simplicité, fierté pour lutter contre la mauvaise volonté, la méchanceté, la malpropreté et lutter pour avoir la vraie liberté, égalité, fraternité pour pouvoir exister. Yekui! 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Nous sommes des malheureux qui ont beaucoup erré, galéré, miséré et été dominés. Cri! Nous sommes des combattants, nos grands-parents sont des anciens combattants, donc nous avons combattu dans tous les temps jusqu'à maintenant. Yemisikui! Nous sommes des gens mélangés à la Caraïbe, aux Africains, Milades, des Indiens, bien d'autres encore. Cri! Nous sommes un peuple, nous avons 3 siècles d'existence, nous avons une passion, une tradition, des auditions, des positions, des professions, des propositions, des situations, des générations, toutes sortes d'évolutions. Yeah, cri! Nous sommes cultivés, nous aimons la culture, la nature, l'ouverture, la confiture aussi, bien sûr. Yeah, cri! Nous sommes en majorité bien élevés, sympathique, pratique et même comique. Sérieux, ambitieux, les pas sérieux sont libertins, joueurs des dés, joueurs des cartes, des baccarats, des lotos, des millionnaires, amateurs, des coqs, surnommés les coquers. Yeah, cri.
2: Yeah.
1: Les femmes sont sérieuses, sont entreprenantes, la plupart sont chefs de service ou adjointes. Les non-sérieuses, libertines, chaudes, coquettes, entraîneuses, alimèzes à la Santa Barbara. Yeah, cri.
2: Yeah.
1: Ceux qui ont lutté sans les sommes pour la somme sont morts. Cri. Les héritiers se sont bâtis, parfois certains sont morts et d'autres emprisonnés. Et la somme sert à ceux qui ont la chance de posséder la somme. Yeah, cri.
2: Yeah,
1: Mr. Cri.
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1: Oui.
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2: 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Hein?
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2: 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Monsieur, I not speak English. Monsieur Akari, moi. Et comment on dit bienvenue?
1: Hein?
2: Comment on m'a dit monsieur, bienvenue? Je ne sais pas qui ça m'a dit monsieur pour tranquilliser. Hein?
1: Mais il ne peut pas parler par mon téléphone là.
2: Attends, mais comment est-ce que je m'en ai démissé de venir au téléphone? Comment est-ce que j'allais dire ça?
1: Il fait signe venir.
2: Attendez.
1: Dis comme un marron.
2: Eh, monsieur Conin, monsieur. Conin. Il n'a pas qu'à dire comprendre ce que je lui dis.
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2: Eh bien, et toi-même, vous ne pouvez pas venir. Je suis à fond cacao. Tu ne peux pas venir faire un petit déplacement pour chez mamie et Lali quand même.
1: Je suis blessé là, je ne peux pas sortir.
2: Et où est-ce que tu es toi-même?
1: À Champflot.
2: Et, monsieur, moi, excuse-moi de t'avoir dérangé dans ton embarrassement.
1: Ouais.
2: Et qui ça m'a fait, puis monsieur, moi, je m'en vais mis anti-bois de l'eau. 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Comment tu dis ça en anglais?
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1: 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Attends, je vais chercher du mon fond cacao bon, comme ça, ou que c'est bien fond cacao. Oui.
2: C'est des fonds cacao que je suis. Avant même, moi, embarrassé, quoi, et puis ça, monsieur, moi, laisse-moi te faire écouter une petite quelque chose.
1: Ouais.
2: Depuis tout à l'heure, on parle l'anglais banane, bah, moi.
1: Hein?
2: Depuis tout à l'heure, on parle l'anglais banane, bah, moi.
1: Ah, mais ça, on le fait.
2: Mais pas ni pièce d'avion qui tombe de là, quand même, monsieur, moi.
1: Ah, ouais.
2: Eh bien, je te remercie de ta petite gentillesse.
1: D'accord.
2: Eh bien, tu es très gentil, monsieur.
1: D'accord.
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1: Hein?
2: Pour qu'on parle anglais bien?
1: Moi?
2: Tu parles anglais comme moi, mais je ne parle pas français.

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1: Je vais.
0: 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Il levait l'autre là, il déposait. 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

0: les 20h.
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4: Il est 21h.
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